0: Merci d'avoir choisi Chéri FM ce matin.
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0: Allez, bonjour, c'est Stéphane Cazard. Heureux de vous accueillir pour la veille chérie du week-end avant les anniversaires du jour. Voilà Craig David, le sien, c'est après-demain. Chéri FM, il est 6h.
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0: On est bien, c'est Chéri FM 6h07 avec l'arrivée de Louane et des Black Eyed Peas.
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0: Oui, bonjour. Et avant les anniversaires du jour, les tours d'horizon des hits des années 2000 qui ont cartonné un 3 mai, puisqu'aujourd'hui nous sommes le dimanche 3 mai. Lui, il est grand par la taille et le talent, c'est Mika qui était numéro 1 3 mai. Avec Grace Kelly, c'était en 2007. Le 3 mai, il y a aussi des anniversaires de personnalités, hein, comme Jean Lassalle, celui qu'on a toujours du mal à comprendre, vous savez, à l'Assemblée.
2: J'ai fait français troisième langue, ce qui me vaut d'ailleurs un accent abominable à couper au couteau. Mais que voulez-vous, nul n'est parfait.
0: Et enfin, en ce dimanche 3 mai, une star de la série Premier Baiser va souffler ses bougies. C'est Christophe Ripper. On me la fait pas, hein, même si personne osait en parler dans la cour de récré. Tout le monde regardait en cachette Premier Baiser.
3: Qu'est-ce qui vous arrive, Justine ?
4: Je sais pas, mais en tout cas, je suis très bien avec toi.
3: Moi aussi.
0: Et qu'est-ce qu'il devient, Christophe Ripper ? Eh bien, aujourd'hui, il est à la tête de deux start-up dans la com et le digital. Justine serait vraiment fière de lui. Allez, belle matinée, 6h09. Dans quelques secondes, les Black Eyed Peas, c'est juste avant. C'est Louane sur Chéri FM. Belle matinée.

Chéri, ça à l'instant. 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

0: Vous n'avez pas de smartphone? C'est pas grave, vous pouvez vous rattraper sur chérifm.fr. Nous on se retrouve ce matin avec Rihanna et les Backstreet Boys pour la playlist 2000. À tout de suite.
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0: Très bon week-end à l'écoute de Chérie FM, il est 6h33.
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0: Bon, je commence par quoi? Les bonnes ou les mauvaises nouvelles? Allez, les mauvaises nouvelles d'abord. Du sud-ouest au nord-est, les orages vont à nouveau sévir aujourd'hui en passant par le bassin parisien. Et le ciel sera aussi très voilé sur le quart sud-est. En revanche, pour les bonnes nouvelles, c'est le retour des éclaircies cet après-midi en Bretagne et Pays de la Loire. Beau soleil en Corse et des températures douces. Hein, ce matin, 12 à 16 degrés. Cet après-midi, 15 à Quimper. 18 à Rennes, Rouen, Bourges, 20 à Bordeaux, Paris, Marseille, 21 à Biarritz, Sébastien, 22 à Montélimar et jusqu'à 23 degrés à Strasbourg. 6h34, merci d'avoir choisi Chérie FM pour votre réveil. Avant Billy Crawford,

0: Allez, très bon dimanche 3 mai à l'écoute de Chérie FM.
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0: Voilà, illico presto, votre horoscope. Vous êtes bélier, vous serez tellement énergique qu'on aura du mal à suivre votre rythme aujourd'hui. Taureau, vous relâchez enfin la pression, c'est le moment de prendre soin de vous. Gémeaux, vous entrez dans une période placée sous le signe de l'amour et de la tendresse. Cancer, il n'est pas impossible qu'on succombe à votre charme, tant mieux. Lion, vous serez un excellent médiateur pour résoudre les conflits. Vierge, chance insolente toute la journée. Balance, un dimanche de repos, ben non, pas pour vous. Vous lancerez un nouveau projet. Scorpion, méfiez-vous des tentations qui parfois coûtent cher. Les Sagittaires, votre détermination permettra de régler un malentendu. Capricorne, mettez les points sur les i avec vos proches. On se sent tout de suite mieux après. Les Verseaux, journée chargée et éreintante, ménagez-vous.
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0: Bah oui, on va terminer avec le signe Chérie FM du jour. Les Poissons, vous dégagez un, comment ils disent les Américains, un je ne sais quoi. Voilà, de glamour et de sensuel aujourd'hui. Bref, vous cartonnez. Et pour retrouver l'horoscope en intégralité, c'est sur l'appli Chérie FM. Jennifer Lopez, il y a plein de titres excellents hein, de Jennifer Lopez, mais celui-là, on l'apprécie encore plus que les autres. C'est vrai, hein. Et il arrive très vite pour la playlist 2000 avec Is et Jal de Palmas également sur Chérie FM.

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0: d'avoir choisi Chérie FM ce matin. C'est le réveil, chérie. Bonjour. Vous n'avez pas vos places pour Céline Dion, et moi non plus. Je suis déçu. Céline Dion qui approche juste après Yves, Chérie FM. Il est 7h.
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0: C'est Chérie FM, bonjour, bienvenue, 7h10 dans quelques secondes. Pour la musique, on attend Christina Aguilera entre autres.
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0: Et merci d'être calé sur Chérie FM chaque week-end, ça fait plaisir. Un source officiel de Tube 2000. Et d'ailleurs, bah tiens, parlons-en. Le 3 mai, qui était en tête des ventes dans les années 2000? Bah c'était Mika. Avec Grace Kelly, c'était en 2007. Ce 3 mai, il y a aussi quelques non-connus qui célèbrent leur anniversaire, comme Jean Lassalle, vous savez, qui met toujours l'ambiance à l'Assemblée nationale.
2: J'étais là-bas, quelque part, au fond, avec un illustre disparu aujourd'hui, monsieur... comment il s'appelait déjà
0: Bon, j'espère qu'il ne l'a pas oublié que son anniversaire, c'était aujourd'hui. Enfin, bon anniversaire à l'actrice qui a joué Blanche-Neige récemment au ciné. La jeune Rachel Zegler, bon, entre nous, vaut mieux regarder le dessin animé original que le film. En revanche, c'est très attendu, hein. Rachel Zegler jouera Gloria Estefan. Ce sera dans un film musical qui sortira l'an prochain. Ça fera partie des grosses, grosses sorties attendues en 2027. Allez, bon anniversaire, hein, si vous êtes né vous également, 3 mai. On vous embrasse toute l'équipe. Et pour fêter ça, voilà un bon titre de Christina Aguilera sur Chérie FM.

0: Chérie FM, pourquoi pas dans la voiture, hein, 7h14.
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0: Long week-end de 3 jours pour certains, fin des vacances pour d'autres, ça veut dire route chargée pour ce dimanche. Concrètement, c'est classé jaune dans le sens des retours sur le quart nord-ouest. Ce sera compliqué sur les grands axes de la Normandie à la côte atlantique dès la fin de matinée. Et bien sûr en Ile-de-France jusqu'à tard en soirée sur la 10, la 6. Là, cette heure-ci, hein, les plus gros encombrements se trouvent dans le nord, sur les nationales 316, 41 et également la 16. Allez, bon courage, bonne route avec Chérie FM. Tout est prévu pour passer un excellent moment, notamment l'arrivée de Katy Perry. Avec Hot and Cold, il y aura également Imani, Janet Jackson sur Chérie FM.
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0: Chérie FM, il est 7h26.
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0: La Bretagne et les Pays de la Loire vont retrouver des couleurs aujourd'hui avec le grand retour des éclaircies. Très beau soleil en Corse. En revanche, ciel couvert dans le golfe du Lion. Et il faut s'attendre à nouveau à des averses orageuses sur une large bande allant du sud-ouest au nord-est, en gros de Biarritz à Lille. On va encore profiter de températures douces aujourd'hui. 12 à 16 degrés ce matin, 15 à 23 degrés cet après-midi. Le plus chaud, c'est dans le Grand Est à Strasbourg. Allez, belle matinée avec le réveil chéri. Dans quelques secondes, j'ai le top 5. Oui, le top 5 des chansons préférées des Français de Michael Jackson à l'occasion de la sortie du film. Je vous donnerai tout ça après. Bah tiens, justement, sa sœur, la voilà, Janet. All for you pour la playlist 2000 de Chéri FM. Oh my God.

Chérie FM, bonjour, 7h33, Stéphane Cazat à vos côtés pour vous offrir ce matin les All Saints. Il y aura Sean Paul aussi. Et puis j'ai l'info bonus du week-end, c'est bien sûr le succès du film Michael qui se confirme. Le film est numéro 1 au box-office, un record du meilleur démarrage d'un biopic dans le monde. Je l'ai vu hier, je peux dire j'ai adoré, hein. J'étais au concert de Michael moi. Le film s'arrête en 88 et se termine sur cette phrase: son histoire continue. Et vu le succès du film, je vous l'annonce, la suite a bel et bien été confirmée ce week-end. Alors ce matin, sur Chérie FM, grâce à Billboard France, j'ai le top 5 des chansons de Michael Jackson les plus écoutées en France. Il y a des surprises. Alors en 5, c'est « They Don't Care About Us ». Surprise, je pensais que Thriller allait être premier. Eh bien non, il est quatrième. Suivi de Smooth Criminal en troisième place, puis Beat It en deuxième position. Et le premier de ce top 5 des chansons de Michael Jackson les plus écoutées en France, c'est... évidemment, Billie Jean. 7h34 et je vous redonne cette info. La suite de Michael a bel et bien été confirmée ce week-end. Dans un instant, les All Saints, c'est juste après Sean Paul pour la playlist 2000 de Chérie FM. 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

0: d'un bon café, c'est la playlist 2000 de Chérie FM qui vous accompagne ce dimanche.
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0: Nous sommes le 3 mai, vous êtes bélier, et bien vous serez tellement énergique aujourd'hui qu'on aura du mal à suivre votre rythme. Taureau, vous relâchez enfin la pression, c'est le moment de prendre soin de vous. Vous êtes gémeaux, vous entrez dans une période placée sous le signe de l'amour et de la tendresse. Cancer, il n'est pas impossible qu'on succombe à votre charme. Lion, vous serez un excellent médiateur pour résoudre les conflits. Vierge, une chance insolente vous accompagne toute la journée. Balance, un dimanche de repos, c'est pas pour vous. Vous lancerez un nouveau projet. Scorpion, méfiez-vous des tentations qui parfois coûtent très cher. Sagittaire, votre détermination permettra de régler un malentendu. Scorpion, mettez les points sur les i avec vos proches. On se sent tout de suite mieux après. Les Verseaux, journée chargée et rintante, ménagez-vous.
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0: On va terminer par vous, les poissons, le signe Chérie FM du jour. Vous dégagez un je ne sais quoi de glamour et de sensuel aujourd'hui. Alors profitez de votre notoriété. 7h43 et bon dimanche avec la playlist 2000 de Chérie FM qui revient avec Kylie Minogue qui a envie de nous faire chanter et danser ce matin. Il y aura Mousse, Nelly également, juste avant 8h sur Chérie FM.
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0: que ça fait plaisir tout ça. Et quand on pense aux années 2000, il y a deux noms qui reviennent, Bruno Mars et Britney Spears. Bah ça tombe bien puisque les voilà en ce début d'heure. Chérie FM, il est 8h.
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0: Chérie FM, 8h08, je vous ai promis Bruno Mars, il arrive.
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0: Mais avant, et avant les anniversaires du jour, tour d'horizon des hits des années 2000 qui ont cartonné un 3 mai, puisqu'aujourd'hui nous sommes le dimanche 3 mai, logique. Alors lui, il est grand par la taille et le talent, c'est Mika qui était numéro 1 3 mai. Grace Kelly en 2007, un tube Chérie FM. Le 3 mai, il y a aussi des anniversaires de personnalités, comme Jean Lassalle, celui qu'on a toujours du mal à comprendre à l'Assemblée.
2: J'ai fait français troisième langue, ce qui me vaut d'ailleurs un accent abominable à couper au couteau. Mais que voulez-vous, nul n'est parfait.
0: Et puis enfin, en ce dimanche 3 mai, une star de la série Premier Baiser va souffler ses bougies. C'est Christophe Ripper. Alors, on me la fait pas, Même si personne n'osait en parler dans la cour de récré, tout le monde regardait en cachette Premier Baiser.
3: Qu'est-ce qui vous arrive, Justine?
4: Je sais pas, mais en tout cas, je suis très bien avec toi.
3: Moi aussi.
0: Et qu'est-ce qu'il devient, Christophe Ripper? Eh bien, aujourd'hui, il est à la tête de deux startups dans la com et le digital, quand même. Justine serait vraiment fière de lui. Allez, belle matinée, 8h10. Comme promis, le voilà qui arrive. Bruno Mar-

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0: Circulation difficile, surtout le quart nord-ouest classé jaune dans le sens des retours dès la fin de matinée. C'est surtout l'Île-de-France avec la 10 et la 6 qui seront encombrées jusqu'à 20h, 21h. Je peux vous dire que ça commence déjà à cette heure-ci, à 8h14, avec près de 9 km de bouchons cumulés sur la 16 en Île-de-France. Et dans la voiture, bien sûr, Chérie FM, pour vous accompagner. Ça, vous pouvez nous faire confiance. On a plein de tubes 2000 à vous offrir ce matin. Il y aura notamment le collector, Chérie FM, 8h30. Un collector inspiré par la série musicale Glee. Ah ouais, j'ai regardé Glee hier. Et donc ça m'a donné cette super idée. Vous allez découvrir ça tout à l'heure. Il y aura aussi Evanescence, David Guetta. La liste est longue, allez, à tout de suite.
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0: Allez, très bon dimanche à l'écoute de Chérie FM.
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0: Alors, il y a des bonnes et des mauvaises nouvelles. Pour les mauvaises, du sud-ouest au nord-est, les orages vont à nouveau sévir aujourd'hui en passant par le bassin parisien et le ciel sera très voilé aussi sur le quart sud-est. En revanche, pour les bonnes nouvelles, c'est le retour des éclaircies cet après-midi en Bretagne et Pays de la Loire. Beau soleil aussi en Corse et des températures douces ce matin de 12 à 16 degrés cet après-midi. 15 à Quimper, 18 à Rennes et Bourges, 20 à Bordeaux, Paris, Marseille, 21 à Biarritz, Sébastien, 22 pour Montélimar et jusqu'à 23 degrés à Strasbourg. Allez, dans un instant, le collecteur Chérie FM, mais avant, place à David Guetta et Pearl. 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

0: Stéphane Casa, bonjour. Alors hier, je racontais un peu ma vie. Je me suis revu quelques épisodes de la série Glee. Je vous avoue, c'était jouissif. Et pourquoi je vous en parle ce matin? Bah, c'est à cause du collector.
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0: Bah oui, hier, j'étais en pleine saison 3, épisode 8 de Glee. Et là, qu'est-ce que j'entends? Eh bien, toute la troupe qui chante ça. Reprise du titre We Are Young par le groupe Fun. Alors là, je me suis dit, excellent choix pour le collector de ce dimanche. Voilà donc le top 3 des raisons de valider ce titre 2000. En 3, bah, je viens d'en parler, c'est grâce à la série Glee que le titre a commencé à cartonner. En 2, il a reçu un Grammy Awards de la chanson de l'année. Et en 1, l'un des membres du groupe Fun, qui s'appelle Jack Antonoff, et le cerveau qui se cache derrière ça. Et ouais, les albums de Taylor Swift ou encore de Lana Del Rey. Voilà, c'est pas n'importe qui. Donc voilà le collector Chéri FM de ce dimanche. We Are Young. Chéri FM, 8h34.

0: peu de cette actu folle et anxiogène. Allez, bon dimanche avec Chéri FM, 8h44.
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0: J'espère que ce dimanche va bien se passer. Bélier, vous serez tellement énergique qu'on aura du mal à suivre votre rythme aujourd'hui. Taureau, vous relâchez enfin la pression, c'est le moment de prendre soin de vous. Les Gémeaux, vous entrez dans une période placée sous le signe de l'amour et de la tendresse. Cancer, il n'est pas impossible qu'on succombe à votre charme. Lion, vous serez un excellent médiateur pour résoudre les conflits. Vierge, une chance insolente vous accompagne toute la journée. Balance, un dimanche de repos, ça c'est pas pour vous. Vous lancerez un nouveau projet. Scorpion, méfiez-vous des tentations qui parfois coûtent cher. Les Sagittaires, votre détermination permettra de régler un malentendu. Capricorne, mettez les points sur les i avec vos proches. On se sent tout de suite mieux après. Verseau, journée chargée et éreintante, il faut se ménager.
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0: Et on termine avec le signe Chéri FM du jour. Les poissons aujourd'hui, vous dégagez un, comme disent les Américains, je ne sais quoi, de glamour et sensuel. Allez, bon dimanche. Vous êtes prêts pour une nouvelle salve de tube 2000? Oui, eh bien Pink est prête en tout cas. Ça qui est bien avec Pink, elle est toujours à fond. On va la retrouver dans un instant. Il y aura aussi Alizé sur Chéri FM, 8h45.
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0: chanté sur ce titre d'Alizée. Allez, avouez. Et profitez bien de ce long premier week-end de mai. La playlist 2000 est au rendez-vous de ce dimanche avec Nelly Furtado. Maintenant, Chérie FM, il est 9h passées.
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0: Alors bienvenue, c'est Chéri FM, 9h05.
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0: Heureux de vous retrouver, merci d'être calé sur Chéri FM chaque week-end, source officielle de Tube 2000. D'ailleurs, bah tiens, je m'en parlais, le 3 mai, qui était en tête des ventes dans les années 2000? Bah c'était lui, c'était Mika. Avec Grace Kelly, c'était en 2007. Et puis ce 3 mai, il y a aussi quelques non-connus qui célèbrent leur anniversaire, comme Jean Lassalle, vous savez, là, qui met toujours l'ambiance à l'Assemblée nationale.
2: J'étais là-bas, quelque part, au fond, avec un illustre disparu aujourd'hui, monsieur... comment il s'appelait déjà?
0: Bon, j'espère qu'il n'a pas oublié que c'était son anniversaire aujourd'hui. Enfin, bon anniversaire à l'actrice qui a joué Blanche-Neige récemment au ciné. La jeune Rachel Zegler. Bon, entre nous, vaut mieux regarder le dessin animé original que le film. Hein. En revanche, c'est très très attendu. Rachel Zegler jouera Gloria et Stéphane. Ce sera dans un film musical qui sortira l'an prochain. Ça fera partie des grosses sorties. Ça prévu en 2027. Allez, bon dimanche. Merci d'être là. C'est Chéri FM avec très vite l'arrivée d'Amel Bent. Mais juste avant, ça aussi, c'est un énorme souvenir. 50 Cent in Da Club sur Chéri FM.

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0: Long week-end de 3 jours pour certains, fin des vacances pour d'autres. Bon, ça veut dire route chargée pour ce dimanche. Concrètement, c'est classé jaune dans le sens des retours sur le quart nord-ouest. Ce sera compliqué sur les grands axes de la Normandie à la côte atlantique dès la fin de matinée. Et bien sûr en Ile-de-France, hein, jusqu'à ce soir sur la 10, la 6. À cette heure-ci, on en est à 34 km de bouchons cumulés sur toute la France. Ça va, ça peut aller. Le pic, ce sera vers 19h. Et puis, bien sûr, hein, sur la route, c'est Chérie FM avec Lynn Rimes qui va vous accompagner dans les prochains kilomètres. Louis Fancy aussi, Vita. Bref, la playlist de Ville, tout ce dimanche pour vous sur Chérie FM. À tout de suite.
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1: Ah bah c'est bien, la Bretagne et les Pays de la Loire vont retrouver des couleurs aujourd'hui avec le grand retour des éclaircies. Très beau soleil en Corse, en revanche, ciel couvert dans le golfe du Lion. Et il faut s'attendre à nouveau à des averses orageuses sur une large bande allant du sud-ouest au nord-est. En gros, hein, de Biarritz à Lille. On va encore profiter de températures douces aujourd'hui, de 12 à 16 degrés ce matin, 15 à 23 degrés cet après-midi. Le plus chaud, c'est dans le Grand Est, à Strasbourg. Allez, c'est le carton ciné du moment, hein, le film Michael. Justement, quel est votre titre préféré de Michael Jackson? J'ai le classement officiel. Je vous le donnerai après Natasha Bening.

0: Très bon week-end à l'écoute de Chérie FM, il est 9h33.
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0: Et j'ai l'info bonus du ce week-end, c'est le succès du film Michael qui se confirme. Ce week-end, le film est numéro 1 au box-office, record du meilleur démarrage d'un biopic dans le monde. Je l'ai vu hier, je peux vous dire que j'ai adoré. J'étais au concert de Michael, je voulais que ça dure. Bon, d'ailleurs, vu le succès du film, et bien la suite a bel et bien été confirmée ce week-end. Et alors ce matin sur Chérie FM, grâce à Billboard, j'ai le top 5 des chansons de Michael Jackson les plus écoutées en France. Et alors, grosse surprise, puisqu'en tête, ce n'est pas Thriller, non, mais c'est... Billie Jean. Ouais, c'est très bien aussi, j'adore. En 2, Beat It. En 3, Smooth Criminal. En 4, ah bah tiens, le voilà, Thriller. D'ailleurs, c'est génial, puisque dans le film, ils ont tourné à l'endroit même, à l'endroit exact du clip Thriller.

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0: Mais oui, pour bien débuter la journée, il faut un bon café et un bon horoscope. On démarre immédiatement avec les béliers. Vous serez tellement énergique, les béliers, qu'on aura du mal à suivre votre rythme. Taureau, vous relâchez enfin la pression. C'est le moment de prendre soin de vous. Les gémeaux, vous entrez dans une période placée sous le signe de l'amour et de la tendresse. Cancer, il n'est pas impossible qu'on succombe à votre charme. Les lions, vous serez un excellent médiateur pour résoudre les conflits. Vierge, une chance insolente vous accompagne toute la journée. Balance, un dimanche de repos, ça c'est pas pour vous. Vous lancerez un nouveau projet. Les scorpions, méfiez-vous des tentations qui parfois peuvent coûter cher. Les sagittaires, votre détermination permettra de régler un malentendu. Capricorne, mettez les points sur les i avec vos proches. On se sent tout de suite mieux après. Les Verseaux, journée chargée et éreintante, faut se ménager.
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0: Et le signe Chérie FM du jour, c'est vous, les poissons. Vous êtes le signe du jour. Vous dégagez un je ne sais quoi, comme disent les Américains, de glamour et de sensuel. Faut en profiter. Et pour la playlist 2000 de ce matin, j'ai prévu Dido. Il y aura aussi, ah, on l'aime beaucoup, elle fait une apparition dans le film Le Diable s'habille en Prada 2, c'est Lady Gaga. Bon, en même temps, elle a chanté la BO, donc c'était logique qu'elle apparaisse dans le film. Lady Gaga, très vite sur Chérie FM.

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0: Alex et Tiffany, et le Réveil Chéri.
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0: Et ce matin, la musique ne va pas s'arrêter en si bon chemin. Mais non, voilà un titre phare des années 2000. C'est Tattoo, Chéri FM, il est 10h.
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0: Et quoi, circulation difficile, surtout le quart nord-ouest, classé jaune dans le sens des retours dès la fin de matinée. C'est surtout l'Île-de-France qui sera encombrée sur l'A10, l'A6 également, jusqu'à 20h, 21h. Le pic, c'est à 19h. Allez, j'espère que vous serez rentrés à temps pour retrouver votre série préférée ce soir. Il y a des nouveautés d'ailleurs sur les plateformes. On fera le tour avec Candice, ce sera 10h30 comme tous les week-ends sur Chéri FM. Puis pour la playlist 2000... Salut Cruz, il est là, il arrive. Gérald de Palmas et Matt Cohn également sur Chéri FM.
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0: vont me donner la pêche. On va essayer tous les jours.
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0: Chérie FM, 10h30, on aura Rihanna, David Guetta également sur Chérie FM.
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0: Et pour clore ce long week-end de 3 jours avec un bon film ou bien une excellente série, vous pouvez compter sur Candice Riouet pour vous donner de bonnes idées. C'est chaque week-end hein, sur Chérie FM. Salut Candice.
2: Salut Stéphane, bonjour à tous. Direction l'année 2005 pour ce film qu'on adore revoir en boucle. La comédie Lolita malgré moi est dispo sur Netflix. Après avoir passé son enfance en Afrique, la jeune Kedi Huron, jouée par Lindsay Lohan, fait sa rentrée dans un lycée américain. Elle y fera la rencontre des Plastiques, un groupe de filles géré par l'impitoyable Regina George. Alors sans vraiment le vouloir, Kedi va peu à peu prendre de la place dans ce clan très fermé, jusqu'à devenir elle aussi la fille la plus influente du lycée.
3: Écoute, il faut que tu saches que c'est très rare qu'on le fasse, donc c'est un immense privilège.
4: On a décidé de t'inviter à déjeuner avec nous, tous les jours jusqu'à la fin de la semaine.
3: Oh, c'est très gentil.
5: Génial. Alors on se voit demain.
6: Au fait, on s'habille en rose le mercredi.
2: Lolita malgré moi, une comédie avec Lindsay Lohan et Rachel McAdams, c'est à voir en ce moment sur Netflix. Sur Prime Video, c'est la série La Maison aux Esprits qui vient de sortir. On y suit plusieurs générations d'une même famille dans un pays d'Amérique du Sud, avec des histoires d'amour, des secrets et en toile de fond des bouleversements sociaux qui vont peu à peu tout changer.
7: Le pays se divisait en deux parties irréconciliables. Cette division se faisait ressentir au sein de toutes les familles. Incluant la mienne.
2: La Maison aux Esprits, une série en 8 épisodes, coproduite par Eva Longoria, à voir dès maintenant sur Prime Video. Enfin, on termine par le top 3 des films les plus visionnés sur les plateformes. En 3, Canicule 2, Sauvage, sur Prime Video. En 2, Apex, sur Netflix. Et en numéro 1, Les 4 Fantastiques, premier pas, sur Disney+. Vous savez quoi regarder pour ce dimanche? Je vous dis à la semaine prochaine pour plus de nouveautés.
0: Mais bien sûr qu'on sera là, Candice. Et si vous avez loupé le coche là de la sélection du jour, vous pouvez bien sûr vous rattraper sur l'appli Chérie FM avec tous les podcasts disponibles. Bon, rien ne vaut un bon David Guetta pour nous booster ce week-end. Ça tombe bien, il arrive. C'est juste après Rihanna, Chérie FM, 10h32.

0: Allez, bon retour de vacances ou de longs week-ends de 3 jours avec Chérie FM, sans modération, sur la route. C'est votre radio numéro 1 dans la voiture. Enfin, j'espère. Ah, il faut enregistrer une seule touche sur le RDS. Hop, la touche Chérie FM. Dans un instant, 30 minutes non-stop de votre playlist 2000. On vient d'avoir Britney. Eh bien, place à Justin maintenant. Justin Timberlake, Tal ou Bastank également sur Chérie FM.
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1: 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Et c'est une spéciale Will.i.am avec American Boy qui l'a composé. 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Be my American
2: Boy. 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Face à
1: I Got It From My Mama.

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0: H-1 avant Chérie Frenchy, la playlist 100% française. D'ici là, sur Chérie FM, allez, c'est 100% plaisir avec les Destiny's Child.
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0: sur Chéri FM. On aime les Black Eyed Peas, c'est vrai, hein. Qu'est-ce que c'est bon d'ailleurs. Bah tiens, notez-le, c'est Will.i.am, l'un des fondateurs des Black Eyed Peas, qui est à l'honneur de la Battle Chéri FM de demain. 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Alors d'un côté, vous avez American Boy par Estelle. C'est Will.i.am qui produit ce titre, hein, c'est pour ça. Et là, c'est lui qui chante. I got it from my mama. Voilà, ça c'est le choix numéro 2 pour voter l'appli Chéri FM. Et nous, on se donne rendez-vous très vite pour la playlist de Miller Non-Stop avec notamment Bruno Mars.
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0: Bon, je commence par quoi? Les bonnes ou les mauvaises nouvelles? Les mauvaises d'abord. Du sud-ouest au nord-est, les orages vont à nouveau sévir aujourd'hui, en passant par le bassin parisien. En revanche, pour les bonnes nouvelles, c'est le retour des éclaircies cet après-midi en Bretagne, Pays de la Loire. Beau soleil en Corse aussi. Puis des températures douces hein, cet après-midi. 15 à Quimper, 18 à Rouen, 20 à Paris-Marseille, 21 à Biarritz, 22 pour Montélimar, jusqu'à 23 degrés à Strasbourg. Et je sais qu'on en profite bien du beau temps là en Alsace avec les terrasses prises d'assaut ce week-end, avec certains cafés qui diffusent Chéri FM, je le sais. Allez, avant midi, il y aura la reine. Madonna, elle arrive. Et puis ensuite, c'est le roi, Gilles Marino, Chéri Frenchy, pour un dimanche parfait avec Chéri FM.
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0: Merci d'écouter Chéri FM. Bien sûr, c'est la playlist 2000 pour vous accompagner. Et c'est Gilles Marino qui passe l'après-midi avec vous jusqu'à 18h. Merci d'être là. On démarre Chéri Frenchy avec Camini, Jack et Carla et Camaro tout de suite sur Chéri FM. Il est midi.
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0: Vous êtes bien sûr Chérie FM, c'est la playlist 2000 pour vous accompagner ce dimanche après-midi 3 mai. J'espère que tout se passe bien. Et il va y avoir du monde sur les routes, hein. Bien sûr, retour des derniers vacanciers pour la zone C, mais également de ce long week-end du 1er mai. Ça va être très chargé, notamment dans le quart nord-ouest pour les retours depuis la Bretagne, depuis la Normandie. On fait tout de suite un point circulation.
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0: Et il va y avoir du monde donc pour le retour vers la capitale. Éviter l'autoroute A1 entre 15h et 20h, notamment entre Lille et Paris. L'autoroute A13 également entre Caen et Paris jusqu'à 20h. Attendez ce soir sur l'autoroute A11 entre Angers et Le Mans également jusqu'à 14h. Restez tranquille et évitez également l'autoroute A10 entre Tours et Paris jusqu'à 23h carrément. Il va y avoir beaucoup de monde donc de retour vers la capitale. Prenez votre mal en patience. Merci d'être avec nous en tout cas. Bonne route avec la playlist 2000 qui revient dans un instant. Amir, Magic System, Khaled et Axel Red arrive dans le prochain quart d'heure.
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0: fly, mon frère, tu es tombé du vélo, hein.
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0: Chérie FM, c'est la playlist 2000 pour vous accompagner en ce dimanche après-midi 3 mai. Alors ce n'est plus un secret pour personne, Céline Dion va revenir à la rentrée avec des retombées économiques incroyables. Tout le monde vient du monde entier, les hôtels, les billets d'avion sont pris d'assaut. Elle pourrait rapporter jusqu'à 1 milliard d'euros, ce qui fait à peu près 20% des retombées économiques des Jeux Olympiques 2024. Incroyable, équivalent d'un gros paquebot géant finalement. On attend Céline Dion avec impatience, elle arrive dans Chérie Frenchie. D'ailleurs sur Chérie FM d'ici quelques minutes, il y aura également Leslie et Amine. Amine, l'invité du nouveau podcast de Séverine Ferrer. Bien sûr, nos années 2000 à ne pas manquer sur chérifm.fr, sur toutes les plateformes. Allez voir ça. Il y aura également Céline Dion, donc je vous l'ai dit. Il y aura Diam sur Avianet. Tout ça arrive durant la prochaine demi-heure, non-stop sur Chérie FM.
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0: Merci d'écouter Chéri FM, très très bon dimanche. Avec la playlist 2000 et Chéri Frenchy jusqu'à 14h au programme Diams, Céline Dion, Sly et tout de suite Gérald de Palmas sur Chéri FM, il est 13h.
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1: Vous êtes bien sûr Chéri FM, c'est la playlist 2000. Bon début l'après-midi, peut-être en famille, en plein déjeuner, de retour de week-end ou de vacances pour la zone, c'est peut-être au travail. Bon courage. Nous sommes dans Chéri Frenchy, nous allons retrouver Shakira dans un instant, qui a donné hier soir un concert géant sur la plage de Copacabana à Rio et qui auparavant a été rejointe par la chanteuse Zara Larsson à Miami pour enregistrer le titre Euro Summer, qui s'annonce comme le tube de l'été, très festif, et qui pourrait clairement être un de ses hymnes de la prochaine Coupe du Monde de football, comme l'avait été Waka Waka en 2010. On va la retrouver Shakira dans un petit instant avec bien sûr Je l'aime à mourir, reprise de Francis Cabrel à moitié en français et à moitié en espagnol. Elle arrive Shakira dans un instant, MC Solar également pour la suite, Enrique Iglesias et Nadia. Je vous prépare une demi-heure de musique non-stop, bien sûr, restez là.

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0: Chérie FM avec la playlist 2000 pour vous accompagner, peut-être au travail actuellement dans les services de santé, les chauffeurs, les livreurs. Je sais que vous continuez de travailler dans l'agriculture également. Vous êtes peut-être en pleine révision aussi, hein, parce que le bac va arriver, les épreuves aussi, d'autres concours, etc. Donc merci d'écouter Chérie FM. Voilà, en musique de fond, ça va très bien, pourquoi pas, pour vous accompagner. En tout cas, pour la suite, avec la fin de Chérie Frenchy, d'ici 14h, on écoutera Tragédie. Avec ce titre-là, Oria, une petite nouvelle qui nous vient de Méditerranée, de Nice et du Sud, le beau soleil du Sud avec les cigales, KOD, Kyo, tout ça arrive dans le prochain quart d'heure sur Chérie FM. Ne bougez pas.
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0: Chérie FM avec la fin de Chérie Frenchy de retour ce soir en compagnie d'Hugo. Ce sera à partir de 20h. Ne manquez pas le rendez-vous. La playlist 2000, bien sûr, cet après-midi à suivre. Vita, on écoutera également Keane et Britney Spears tout de suite sur Chérie FM. Il est 14h.
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0: Chérie FM avec la playlist 2000. Allez, si vous habitez Paris ou si vous êtes de passage dans la capitale, je vous invite à vivre une expérience incroyable, l'expérience Candlelight, où vous écoutez de la musique dans un lieu prestigieux à la lueur de centaines de bougies, et l'expérience qui rend hommage à Adèle, la chanteuse, donc jusqu'au 23 mai prochain. Ça se passe à la Maison de l'Océan à Paris, où vous pourrez entendre les titres d'Adèle, donc dans une ambiance feutrée. C'est magique. Adèle, elle arrive dans quelques instants sur Chérie FM, bien sûr, pour la playlist 2000. Il y aura également Wenty et Coolty, il y aura Justin Timberlake, il y aura Rihanna. Je vous prépare tout ça pour la prochaine demi-heure non-stop sur Chérie FM. Ne bougez pas.
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0: Chérie FM, la playlist 2000 pour vous accompagner de retour de ce long week-end du 1er mai, peut-être chez vous tranquillement en train de travailler. Ils seront de retour également demain, bien sûr, Alexandre Devoise, Stéphanie Bonvoisin pour le réveil chéri entre 6h et 9h. Petite semaine également la semaine prochaine, hein, puisqu'il y a le 8 mai. En tout cas, vos rendez-vous dès demain, de lundi jusqu'à jeudi, avec le numéro mystère 7h20, 8h20, bien sûr, le réveil chéri. Alex et Tiffany, de bon pied, bon oeil demain dès 6h du matin, ne pas manquer. Et pour l'après-midi, bien sûr, on continue avec la playlist 2000. On ne va pas s'arrêter en si bon chemin avec ce trio Fat Joe, Ashanti et Jeroul. À suivre, Gwen Stefani, Papi Sanchez. Tout ça arrive durant cette prochaine demi-heure non-stop sur Chéri FM. Bon dimanche.
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0: avec la playlist 2000, bien sûr. Fat Joe à Chantier Jeroul qui arrive. Shania Twain, et tout de suite, voici Edouard Maya, Vika Jigulina. Il est 15h.
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Chérie FM, c'est la playlist 2000 pour vous accompagner cet après-midi de retour de ce long week-end du 1er mai de vacances, peut-être chez vous tranquillement, voilà, dans le canapé, ou alors peut-être au travail. Hein, c'est le cas de Selma qui m'a envoyé un petit message sur mon Instagram. Selma qui est infirmière du côté de Bordeaux, qui est de garde, voilà, dans la salle des infirmières. Et elles écoutent Chérie FM. Et bien, en tout cas, ça veut dire qu'il n'y a pas beaucoup de boulot. Et j'ai envie de dire tant mieux. En tout cas, merci d'écouter Chérie FM. Passez un très bon dimanche avec la playlist 2000 pour vous accompagner où que vous soyez. Et Keisha à suivre pour la suite de, bien sûr, la playlist 2000, Matt Pokora, Missy Elliott et Ludacris. Voilà ce qui vous attend, entre autres, dans la prochaine demi-heure non-stop sur Chérie FM. Restez là.

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0: Chérie FM, c'est la playlist 2000 pour vous accompagner. Et puis la Battle 2000 qui revient demain 10h30. Bien sûr, vous avez encore tout ce dimanche jusqu'à demain pour voter pour l'un des deux titres spécial Will.i.am. Demain, Will.i.am qui a écrit ce titre pour Estelle, souvenez-vous, American Boy. You'll be my American Boy. Be my American Boy. Et Will.i.am qui sera face à lui-même avec ce titre-là, I Got It From My Mama. Et vous l'avez reconnu, un sample bien sûr du titre de Magazine 60, donc Quijote. Alors Estelle ou Will.i.am, à vous de voter pour l'instant. Estelle a une large avance, hein, 78% de vote contre Will.i.am, 22%. À vous de changer tout ça ou de confirmer, bien sûr, grâce à l'application gratuite à télécharger sur tous vos appareils. Vous votez jusqu'à demain. Rendez-vous pour le résultat de cette battle, Chérie FM, demain 10h30. Avec Angélique, bien sûr, les Black Eyed Peas, tiens, justement, dont fait partie Will.i.am. Ils arrivent dans un instant. Yannick, Jerry Halliwell, tout ça vous attend dans la prochaine demi-heure non-stop sur Chérie FM.
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0: on a tous chanté cette chanson, bien sûr, lors de soirée. Un Chéri FM, c'est la playlist 2000. Pour vous accompagner ce dimanche 3 mai, retour de vacances, de long week-end pour certains. Bonne route avec Ben Kingston, avec les Black Eyed Peas et Pink pour vous accompagner sur Chéri FM. Il est 16h.
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0: Chérie FM, oh là, il n'y a plus de batterie. Allez, bel après-midi, bon dimanche. 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Et les années 2000 qui reviennent, bien sûr, Sophie Elix, Bextor, Jessie J, Dido, Vita, tout ça vous attend durant cette prochaine demi-heure non-stop sur Chérie FM. Bon dimanche, bon retour de week-end.
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Chérie FM, c'est la playlist 2000 pour vous accompagner en cette fin de dimanche après-midi où certains travaillent. D'ailleurs, comme Olivier qui m'a envoyé un petit message sur Instagram, il travaille en pharmacie, une pharmacie qui est ouverte donc rue de l'Ourcq à Paris dans le 19e arrondissement du lundi au dimanche. Et là-bas, ils écoutent Chérie FM, la radio Feel Good. Et merci en tout cas pour votre message et continuez bien sûr. La playlist 2000 revient dans un petit instant sur Chérie FM avec ce titre très Feel Good justement. Et nous, Anastasia qui arrive dans un instant. Il y aura également le 113 Britney Spears. Je vous prépare tout ça, entre autres, durant cette prochaine demi-heure non-stop sur Chérie FM.

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0: avec la playlist 2000 bien sûr pour vous accompagner. On écoutera Nathalie Imbruglia, il y aura Marc-Antoine juste après Britney Spears qu'on écoute tout de suite sur Chérie FM. Il est 17h.
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0: Belle fin d'après-midi de dimanche avec Chérie FM, la playlist 2000 pour vous accompagner où que vous soyez. Et puis demain, 4 mai, grande soirée, le Met Gala à New York, le Metropolitan Museum of Art de New York qui s'apprête à fêter l'événement à l'honneur, costume art donc, ou alors les costumes portés sur des corps habillés depuis 5000 ans, avec 4 coprésidentes: Anna Wintour, la papesse de la mode, Venus Williams, la joueuse de tennis, Nicole Kidman, l'actrice, ou encore Beyoncé, bien sûr, la chanteuse, qui seront demain au commande. En direct à 18h depuis New York et minuit depuis Paris, si vous voyez ça sur les réseaux sociaux, bien évidemment le Met Gala. Beyoncé, elle arrive dans un petit instant d'ailleurs sur Chéri FM. Il y aura Anastasia, il y aura Rihanna également entre autres. Durant cette prochaine demi-heure non-stop sur Chéri FM, ne bougez pas.
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0: Chérie FM et la playlist 2000 pour accompagner cette fin de dimanche après-midi, fin de vacances peut-être pour la zone C, fin de retour de week-end peut-être du 1er mai si vous êtes sur les routes. Soyez prudents si vous avez un petit peu de monde, des ralentissements, mais bien sûr la playlist 2000 est là pour vous accompagner bien sûr durant ce trajet. Et puis vous allez bien sûr être avec Hugo ce soir à partir de 18h jusqu'à minuit, il vous tiendra compagnie. D'ici là, la playlist 2000 revient dans un petit instant avec Magic System, avec Lynn Marlin, à écouter justement très fort, tiens, dans la voiture. Un peu comme si on était sur les routes californiennes, sur la côte ouest. J'espère que vous avez du soleil, en tout cas pour le retour. Sugar Daddy également au programme durant le prochain quart d'heure sur Chéri FM. Très bon retour de vacances, très belle fin de week-end et bonne reprise pour demain.
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0: C'est parfait, la playlist de Ville sur Chéri FM qui continue à 18h avec Kelly Clarkson et Eric Pritz sur Chéri FM.
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0: Jennifer sur Chéri FM avec son deuxième single après sa sortie de la Starac en 2002. Au soleil qu'on vient d'écouter, alors que devinez quoi, c'est la journée mondiale du soleil aujourd'hui. Je suis sûr que c'est un coup monté de Valérie et Guillaume de la programmation, ça. En tout cas, c'est le genre de titre qu'on aime toujours écouter pour bien terminer le week-end dans la playlist 2000. Et ça aussi, ça c'est très bien pour terminer le week-end. Avril Lavigne qui arrive, Organize et Justin Nozuka sur Chéri FM avant on sample funky avec Marion à 18h30.
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0: Vous écoutez Chéri FM à 18h30. Mickaël, Miro arrive et Imone aussi dans la playlist 2000. Après Sample et Funky, comme chaque week-end avec Marion sur Chéri FM.
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3: Soyez les bienvenus, Chéri FM, Sample et Funky. Chaque week-end, on étudie d'un peu plus près les titres cultes de vos années 2000 et les samples qu'ils utilisent, c'est-à-dire des extraits empruntés à d'autres chansons. Et aujourd'hui, un titre qui a plus d'un sample à son arc. My Hump, des Black Eyed Peas, tiré de leur album Monkey Business, on est en 2005. Alors, commençons par le début. L'intro du disque nous emmène loin, très très loin, direction Bollywood. On y retrouve un morceau signé Asha Bol, l'une des plus grandes vedettes du cinéma indien. Une ambiance exotique qui pose le décor du morceau. Ensuite, place à la rythmique, et là, changement total d'univers.
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3: Le beat s'appuie sur Wild Things de Tone Loc, un

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1: Debout, un véritable patchwork musical où chaque sample vient enrichir l'univers du morceau. Les Black Eyed Peas, My Hump, c'est dans Sample.

0: qu'est-ce que je kiffe ce titre. Justin Timberlake, Madonna sur Chérie FM. Madonna qui avait fait le premier concert gigantesque sur la plage de Copacabana à Rio en 2024, souvenez-vous. Ensuite, on a pu y voir Lady Gaga l'année dernière. Et hier soir, c'était la troisième édition avec encore une artiste des années 2000 qu'on adore, Shakira, qui était choquée de voir le monde réuni pour elle. On vous a partagé toutes les vidéos sur les réseaux sociaux de Chérie FM. Venez nous suivre, on se rejoint sur les réseaux et puis on reste ensemble ici avec la playlist 2000. David Guetta et Matthew Stone, c'est avant 19h sur Chérie FM.
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0: Ne cherchez pas ailleurs, la playlist de Mille, c'est ici sur Chéri FM avec le boys band Blue. Après Eminem sur Chéri FM, il est 19h.
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0: En voiture, vous écoutez Chérie FM, vous nous découvrez, redécouvrez, peut-être bienvenue. Je vois qu'à 19h15, vous êtes encore très nombreux sur la route, plus de 270 km de bouchons. Dit comme ça, c'est pas une bonne nouvelle, mais si je dis 270 km de kiff, là c'est mieux. Et c'est vrai en plus, parce que plus vous restez longtemps dans la voiture, plus vous profitez de la playlist 2000. Et on va continuer de se régaler ce soir avec Alicia Keys. Ça va être le moment de tester vos talents de chanteur, de monter dans les aigus un peu. Alicia Keys avant Maria Carré sur Chérie FM.
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C'est Hugo avec vous. Et on écoute quoi sur Chéri FM? Je vous pose la question parce que c'est à vous de choisir chaque matin 10h30. C'est vous qui faites la playlist avec la Battle Chéri FM. On vous sélectionne deux titres, vous choisissez votre préféré. Et pour demain, on vous propose de voter entre

0: I got it from my mama. Dans tous les cas, ça donne envie de danser, c'est à vous de jouer maintenant. Vous allez voter sur l'appli chérifm et chérifm.fr, puis rendez-vous demain à 10h30 pour le résultat. Pendant que vous allez voter, la playlist 2000, elle continue. Avant Chéri Frenchy, à 20h, on écoute les Space Girls et Jamelia sur chérifm.
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0: 20h, on les a vus tous les deux sur la dernière tournée avec Gotha Feeling avec Chéri FM. C'est Nadia et Faudel dans la playlist de Ville pour démarrer Chéri Frenchy.
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0: Bonne soirée avec Chéri FM, c'est Chéri Frenchy jusqu'à 22h. L'émission pour voir si vous n'avez pas oublié les paroles des titres que vous écoutiez en boucle sur votre MP3 dans les années 2000. Normalement, ça devrait le faire. J'ai envie de dire, c'est un peu comme le vélo, ça s'oublie pas et ça fait toujours autant plaisir de chanter avec la playlist 2000. Concentrez-vous parce que là, il y a Jenali qui arrive. Vous voyez les paroles, ça revient direct. Hein. Jenali après Dev Bond, Karine et aussi Emma Domas sur Chéri FM.
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Bonne fin de week-end avec Chéri FM. Bon courage si vous bossez. En ce moment, c'est la playlist 2000 en français. Chéri Frenchy jusqu'à 22h sur Chéri FM avec les L5 en concert au Dôme de Paris. Rendez-vous le 19 février avec Chéri FM. Vous avez toutes les infos sur chérifm.fr. Les L5 avant Kyo et Leslie.

Leslie sur Chérie FM, qu'on connaît aussi pour son duo avec Amine. Il nous a raconté d'ailleurs les coulisses de leur titre dans le podcast Nos années 2000 avec Séverine Ferrer. C'est le nouveau podcast Chérie FM à découvrir dès maintenant sur l'appli Chérie FM, mais aussi en vidéo sur la chaîne YouTube Chérie FM avec plein d'invités en plus d'Amine. On retrouve Laurie, Jalan, Priscilla, Asia. Allez voir ça. Et dans la playlist 2000 ce soir, une autre artiste qui sera peut-être l'invité du podcast. On verra. Amel Bent qu'on va écouter après Shaim et Mehdi Koustos sur Chérie FM. C'est Chérie Frenchy qui continue jusqu'à 22h.

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0: presque 21h. Vous écoutez Chérie FM, elle a fêté son anniversaire hier. Lily Allen qu'on écoute dans la playlist 2000 avant Alliance Ethnique et Gérald De Palmas sur Chérie FM.
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0: Merci d'écouter Chéri FM. Vous terminez peut-être un long week-end, les vacances et un nouveau long week-end qui arrive. Aussi en ce moment, il y a les French Days avec plein de promos partout. 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Ça, c'est Tribal King. C'est ce qui arrive dans la playlist 2000 en français pour Chéri Frenchy. Avec Océane Soupacrou sur Chéri FM ce soir.
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Bonne soirée avec Chéri FM. Il est encore en pleine tournée des théâtres. Calogero qu'on retrouve dans la playlist 2000. Après Corneille sur Chéri FM, c'est Chéri Frenchy qui continue jusqu'à 22h.

0: 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Chérie FM, partenaire du Yellow Festival. 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Avec plein d'artistes qu'on adore. Billy Crawford, Tribal King. Mais aussi Christophe May. Christophe May, que je vous ai prévu forcément dans la playlist 2000. Il faut s'entraîner avant de le voir en concert. Il arrive après One Shot, mais aussi Rof qui est prévu. Ça c'est One Shot, hein, au cas où vous confondez. One Shot Rof, c'est la playlist 2000 en français dans Chérie Frenchy sur Chérie FM.
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0: Vous écoutez Chéri FM. Alors là, j'adore ce qui arrive dans la playlist 2000 à 22h. Diams, Christophe Maé et L'Âme. On va se régaler sur Chéri FM.
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La playlist 2000, c'est forcément ici sur Chéri FM. Et les versions live, ça se passe sur chérifm.fr comme Singula qui est passé il y a quelques jours. Bah tiens, on va l'écouter dans la playlist 2000 après la clinique sur Chéri FM.

0: c'était Hugo sur Chéri FM. 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Battle spécial Will.i.am avec un titre qu'il a composé. C'est Estelle. American Boy. Ou sinon direct un titre à lui, à Will.i.am. Rendez-vous maintenant sur l'appli Chéri FM et chérifm.fr pour voter, c'est complètement gratuit. Demain à 10h30, et ben on aura le résultat. Pour l'instant, c'est Estelle qui gagne. Si vous préférez Will.i.am, c'est le moment de foncer sur l'appli Chéri FM pendant que la playlist 2000 continue ce soir avec All City et Kelly sur Chéri FM.
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0: c'est la playlist 2000 sur Chéri FM. Avec Kylie Minogue qui devrait avoir droit à son documentaire dans pas longtemps sur Netflix. On l'écoute juste après Pink sur Chéri FM, il est 23h.
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C'est Chéri FM et cette semaine c'était le retour d'un film culte des années 2000, Le Diable s'habille en Prada 2, qui est sorti au ciné. Et quoi de mieux pour la BO qu'une artiste iconique des années 2000, Lady Gaga. On va l'écouter avec Beyoncé après Avril Lavigne et Nadia sur Chéri FM.

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Avant d'écouter dans la playlist 2000 Gourou Georges Project ou encore Bruno Mars, c'est un artiste qui repart en tournée fin 2026 et début 2027. Il passera un peu partout en France, Brest, Bordeaux, Saint-Dizier, Nevers. Voilà, TT sur Chérie FM.

0: Merci de passer la soirée avec Chéri FM. Hier soir, elle a fait un concert absolument exceptionnel sur la plage de Copacabana à Rio. Concert gratuit devant plus de 2 millions de personnes. On vous a mis les vidéos sur les réseaux sociaux de Chéri FM. Allez voir ça, c'est exceptionnel. Shakira, qu'on va écouter dans la playlist 2000. Avec aussi les Black Eyed Peas avant minuit sur Chéri FM.
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0: Pour bien continuer la nuit, dans la playlist 2000, je vous ai prévu Bob Sinclair après Oubastank sur Chéri FM, il est minuit.
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